Les boulevards de Paris sont bien souvent embouteillés. De taxis qui klaxonnent pour dire à l'autre d'avancer. Les boulevards de Paris sont jonchés de bouches de métro.